0: Mais c'est rien, ça.
1: C'est rien, c'est du shit quand même.
0: Ouais, je sais, je sais.
1: Et regarde, on te connaît, on te met même pas les menottes, non, tu vois.
2: Madame, bonjour. Parlez français?
3: Oui.
2: Oui. Alors, pas de prostitution sur le vin. On ne veut plus voir une seule prostituée ici.
4: De l'autre côté, c'est la scène Jack Kerouac.
5: Ah ouais?
4: Elle s'appelle la scène Jack Kerouac, parce que la famille Kerouac était bretonne. Et donc,
5: C'est vrai que c'était des émigrés.
4: Tout à fait.
6: Si vous ajoutez à cela le bruit et l'odeur,
7: le pays sera sûr.
8: PNR record.
9: Dès lors que des artistes subissent